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5: Dernière ligne droite, les amis. Avant quoi? Avant le week-end, évidemment. 6h-9h, votre matinale, bienvenue à bord. Bon réveil, vous êtes debout, donc bon courage. Vous partez peut-être au boulot dans les prochaines minutes ou les prochaines heures. Vous êtes en train de vous préparer, vous êtes peut-être déjà sur la route ou déjà au boulot. Alors bon courage pour cette nouvelle journée qui s'annonce. On est là pour vous offrir du bon son, de la musique et des infos jusqu'à 9h la matinale.
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0: Bonne journée, bon réveil avec Radio Campus. On démarre bien la journée ensemble là, hein, avec du bon son pop rock dans les oreilles, plein d'infos. Des rendez-vous tous les quarts d'heure, comme tous les jours, dans la matinale Radio Campus 3.
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0: Une première sur le réseau Marcel à vélo qui fête ses 5 ans. Trois-Champagne Métropole vient de lancer en effet la station MacArthur Glen, première station électrifiée du réseau. Le principe, les vélos à assistance électrique rechargent désormais leur batterie directement en station. Plus pratique pour les usagers, plus facile pour la gestion. 5 ans déjà, lancé en juin 2021, le Marcel à vélo s'est imposé dans le quotidien des habitants. Les chiffres parlent d'eux-mêmes. 17 648 inscrits sur l'application, 554 448 trajets réalisés, plus d'un million de kilomètres parcourus. Et l'aventure continue à Lavaux où la mobilité se réinvente à 360 degrés. Une nouvelle voie verte longe désormais la RN77 entre MacArthur Glen et Décathlon avec une liaison vers le centre de Pont-Sainte-Marie. Sur place également, une aire de covoiturage et un nouvel arrêt de bus Dame Blanche desservi par la ligne 12 de la TCAT. Vélo, bus, covoiturage, tout est pensé pour se déplacer autrement.
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0: Radio Campus 3, la matinale, jusqu'à 9h et à 6h30, comme tous les matins, la Minute Info. Et oui, place à l'info après quelques messages. Et la météo, bien sûr, tout à l'heure à moins le quart.
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0: 6h-9h, la matinale Radio Campus 3, c'est tous les jours de la semaine, hein, du lundi au vendredi, et même vos matinales 100% chansons françaises. Le week-end, tous les samedis et dimanches, c'est Campus Zone 100% française, entre 6h et 9h sur Radio Campus 3.
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0: Des passages nuageux vont continuer à traverser la région, sinon temps variable, avec de belles périodes ensoleillées aujourd'hui. Des températures en hausse jusqu'à 23 degrés sous abri, 27 en ressenti. Demain samedi, une belle journée dans la région. Beau temps, peu nuageux, du soleil et des températures qui continuent leur progression. Ça va monter dans les thermomètres de 14 à 25 degrés sous abri, 30 en ressenti sous l'influence du soleil. Et dimanche, le beau temps se poursuit. Du soleil, quelques nuages de beau temps, des températures toujours agréables, 24 degrés sous abri, 28 en ressenti, avec un indice UV assez fort, hein, à 8 ce week-end dans l'Aube.
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4: La matinale, ça continue, 7h du mat, un peu de musique et puis un nouveau bloc-notes à écart tout à l'heure à 7h30, la minute de la maison du boulanger, avec Anne-Sophie Duriga, bien sûr, elle sera là, hein, comme tous les vendredis matins. L'actualité donc du Centre culturel de Troyes, on va parler loisirs, on va parler événements, on va parler spectacles dans les prochains jours, dans les prochaines semaines, dans les prochains mois, dans l'année qui vient. Tout ça avec Anne-Sophie, donc 7h30. Et un nouveau point météo, la tendance pour ce week-end, vous saurez tout à l'heure à moins le quart.
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0: Bonne journée avec nous, merci d'avoir choisi Radio Campus 3, la radio de la Fédération des étudiants troyens. On est là pour vous accompagner du matin au soir ici.
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0: Attention au report de la randonnée nocturne à vélo dans les rues de Troyes. En effet, changement de programme. La randonnée initialement prévue ce vendredi 12 juin est reportée. Nouvelle date, vendredi 3 juillet à partir de 21h. Rendez-vous donc au départ sur la place du marché des Halles à Troyes. Vendredi 3 juillet à 21h pour la prochaine rando à vélo.
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0: La fin de semaine, tout va bien, on vous accompagne avec du bon son pop rock sur l'antenne de Radio Campus 3, histoire de bien terminer cette semaine avec, comme toujours, plein d'infos sur l'antenne. On prépare le week-end tous ensemble. Tiens, justement, la minute de la Maison du Boulanger à suivre avec Anne-Sophie Duriga du Centre Culturel de Troyes, de la Maison du Boulanger. Donc, Anne-Sophie, juste après une mini-pause, ne bougez pas.
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6: Bonjour à toutes et à tous. On se retrouve comme toutes les semaines pour votre rendez-vous culturel avec la Maison du Boulanger, Centre Culturel de Troyes. Cette semaine, je vous propose plusieurs ouvertures de billetterie, hein, des événements vraiment très beaux. Alors sortez vos agendas et vos carnets de réservation. Je vous en ai déjà parlé la semaine dernière, mais si vous n'avez pas encore eu l'info, Yael Naïm sera en concert le mardi 30 mars 2027 à 20h au Théâtre de Champagne. C'est dans le cadre de la saison culturelle 2026-2027 proposée par la Maison du Boulanger. Vous la connaissez forcément, Yael Naïm, cette artiste franco-israélienne à la voix envoûtante, a conquis le monde entier avec des titres devenus cultes. Après 15 ans de carrière et 3 tournées mondiales, elle revient avec un 5e album studio qu'elle décrit elle-même comme le plus surprenant et le plus ambitieux de sa discographie. Une œuvre entièrement écrite, composée et réalisée par Yael Naïm, qui mêle sonorité électronique et orchestration classique dans des paysages sonores à la fois vastes et épurés. Et pour accompagner cet album, elle prépare son live donc exceptionnel qui se présentera donc au Théâtre de Champagne de Troyes le 30 mars 2027 à 20h. Vraiment une soirée qui promet d'être inoubliable, à noter dans vos agendas, réservez vos places dès maintenant. On enchaîne avec une soirée qui s'annonce absolument électrisante, le concert Rock and Girls Power le 13 juin à 20h à la Chapelle Argence. Comme son nom l'indique, cette soirée célèbre la puissance féminine dans le rock et le programme est vraiment alléchant. La soirée s'ouvre avec Julie en première partie, puis place à Kim Melville, chanteuse, guitariste, compositrice et auteur. Elle puise ses influences chez les plus grands, Led Zeppelin, Kiss, Jack White ou encore Johnny Lang. Habituée très jeune des studios et de la scène, elle se lance aujourd'hui dans un projet solo puissant et absolument rock et ça promet. Et pour clôturer la soirée en beauté, Little Odetta prend le relais. Un véritable ouragan rock fondé en 2020, dont les 5 membres injectent soul, blues et groove dans un rock joué avec passion et brio. Que ce soit dans un zénith ou dans un club bondé, ou tout simplement à la Chapelle Argent, cette salle authentique, mythique de Troyes. Ils ont la réputation de faire bouger n'importe qui dans n'importe quelle salle. Le remède universel contre la morosité, c'est eux. C'est une soirée parfaite pour tous les amoureux du rock, mais pas que, et une belle occasion de découvrir des artistes qui montent. Et on termine un rendez-vous très attendu du côté de la danse. Les galas au Théâtre de Champagne se succèdent en ce moment, et cette semaine s'ouvre la billetterie pour le gala de danse 3 Gymnique Danse, le club d'Éric Cole. Cette année, les danseurs nous emmènent dans le voyage d'Ali, le samedi 4 juillet à 20h30 au Théâtre de Champagne. Un spectacle qui sera sûrement plein d'émotions, j'en suis certaine, de couleurs et de belles surprises, porté par des élèves qui travaillent toute l'année pour vous offrir ce moment sur scène. Une belle façon de soutenir la danse locale et de passer une soirée en famille ou entre amis au Théâtre de Champagne. Pour réserver, c'est simple, rendez-vous sur le site de la Maison du Boulanger, www.maisonduboulanger.com, rubrique agenda. Toutes les rubriques, toutes les billetteries sont ouvertes en ligne. Alors n'attendez pas trop, les places partent vite. Si vous souhaitez nous joindre par téléphone, c'est au 03 25 40 15 55. Et vous pouvez venir nous voir directement au centre-ville de Troyes, au 42 rue Payot de Montabert, directement donc sur place. N'oubliez pas également, l'exposition Béatrice Tabat est toujours ouverte du mercredi au dimanche en entrée libre de 15h à 19h. En attendant de vous retrouver la semaine prochaine, je vous souhaite de belles sorties et je vous dis à très bientôt.
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0: Vous êtes bien sur Radio Campus 3, tout va bien. Si vous avez des messages à nous envoyer, à nous communiquer, des infos à nous transmettre, allez-y, les réseaux évidemment pour entrer en contact avec nous. Donc vous avez X, Insta, la page Facebook Radio Campus 3, vous pouvez nous envoyer des mails également. radio@campus3.fr, radio@campus3, le 3 en chiffre.fr.
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0: Des passages nuageux vont continuer à traverser la région, sinon temps variable, avec de belles périodes ensoleillées aujourd'hui. Des températures en hausse jusqu'à 23 degrés sous abri, 27 en ressenti. Demain samedi, une belle journée dans la région. Beau temps, peu nuageux, du soleil et des températures qui continuent leur progression. Ça va monter dans les thermomètres de 14 à 25 degrés sous abri, 30 en ressenti sous l'influence du soleil. Et dimanche,

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0: 8h du mat, la matinale Radio Campus 3, encore durant une heure, hein, jusqu'à 9h. Musique et info, on en profite.
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0: Radio. Salut tout le monde, si vous nous rejoignez, bienvenue à vous. Vous écoutez Radio Campus 3, tout va bien, le meilleur du rock, le meilleur de la pop pour vous. Et ça va continuer dans un instant.
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1: Vous êtes bien sur Radio Campus 3, c'est vrai qu'on est bien, on va passer d'ailleurs tout l'été ensemble, hein, les amis, on sera là, on reste ouvert. Tout l'été Radio Campus 3 avec vous, du bon son pop rock et plein d'infos pour passer un bel été, en particulier dans la région, avec nous.
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7: En juin 1864, sont menées des fouilles au cœur de la cathédrale Saint-Pierre-Saint-Paul. Elles vont alors prouver que les édifices gallo-romains présents à Troyes ont disparu entre le 3e et le 5e siècle avec un violent incendie. Après la construction et la destruction de deux églises, la cathédrale que l'on connaît commence à être construite en 1208 par l'évêque Hervé. 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Toutes ces découvertes permettent de savoir que la cathédrale, sous sa première forme, a été bâtie sur l'emplacement d'une des habitations patriciennes de la cité des Tricasses. Mais ça, c'est une autre histoire.
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0: Le meilleur du rock, le meilleur de la pop, c'est ici, évidemment, sur Radio Campus 3 et Soirée Club. Hein, on va changer d'ambiance, d'univers, de musique ce soir, dès 21h, la team des DJ Radio Campus 3, 21h, 1h du mat, Soirée Club, tous les vendredis, tous les samedis soirs, avec James, avec Azote, avec Speedlo, Bugs, ils seront tous là ce soir, dès 21h.
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0: Des passages nuageux vont continuer à traverser la région, sinon temps variable avec de belles périodes ensoleillées aujourd'hui. Des températures en hausse jusqu'à 23 degrés sous abri, 27 en ressenti. Demain samedi, une belle journée dans la région. Beau temps, peu nuageux, du soleil et des températures qui continuent leur progression. Ça va monter dans les thermomètres de 14 à 25 degrés sous abri, 30 en ressenti sous l'influence du soleil. Et dimanche, le beau temps se poursuit. Du soleil, quelques nuages de beau temps, des températures toujours agréables, 24 degrés sous abri, 28 en ressenti, avec un indice UV assez fort, hein, à 8 ce week-end dans l'Aube.
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9: 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Vos disputes seraient-elles les mêmes en 1950? Vos enfants seraient-ils aussi chiants au Moyen-Âge? Et votre belle-mère serait-elle plus sympa sous l'Antiquité? Que ce soit dans le futur ou à la préhistoire, être en couple n'a jamais été simple. Avec Bertrand Fournel et Caroline Bas, ce soir et demain à 20h30, et dimanche à 17h au 3 fois plus à l'ouest, rue Louis-Lubac à 3. Ce samedi, vide-grenier, place Romain Roland à 3, de 6h à 17h. C'est la fête du quartier au Chartreux. Concert Rock and Girls Power, Chapelle Argence de 3 ce samedi dès 20h avec Little Odetta. Un ouragan rock, que ce soit dans un zénith ou dans un club bondé, les 5 membres de Little Odetta injectent de la soul, du blues, du groove dans leur rock joué avec passion et brio afin d'obtenir le remède universel contre la morosité. Kim Melville également au programme, chanteuse, guitariste, compositrice et auteure. Elle puise ses influences chez Led Zeppelin, Rival Sons, Kiss, Jack White ou encore Johnny Lang. Et July en première partie, chanteuse à la voix puissante et au timbre unique, July s'impose sur la scène rock française par son énergie et son authenticité. Entre rock, blues et soul, elle livre une musique vibrante et sans compromis, portée par une présence scénique magnétique. C'est, notez bien, Chapelle Argence de Troyes ce samedi dès 20h. Concert Rock and Girls Power. Bon week-end à tous.
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22: Salut, c'est Tristan. Aujourd'hui, aux arbres, Victor Hugo, 1856. Arbre de la forêt, vous connaissez mon âme. Au gré des envieux, la foule loue et blâme. Vous me connaissez, vous. Vous m'avez vu souvent, seul dans vos profondeurs, regardant et rêvant. Vous le savez, la pierre où court un scarabée, une humble goutte d'eau de fleurs en fleurs tombées. Un nuage, un oiseau, m'occupe tout un jour. La contemplation m'emplit le cœur d'amour. Vous m'avez vu 100 fois dans la vallée obscure, avec ces mots que dit l'esprit à la nature. Questionner tout bas vos rameaux palpitants, et du même regard poursuivre en même temps, pensif, le front baissé, l'œil dans l'herbe profonde, l'étude d'un atome et l'étude du monde. Attentif à vos bruits qui parlent tous un peu, arbre, vous m'avez vu fuir l'homme et chercher Dieu. Feuilles qui tressaillaient à la pointe des branches, nid dont le vent au loin sème les plumes blanches, clairière, vallon vert, désert sombre et doux, vous savez que je suis calme et pur comme vous. Comme au ciel vos parfums, mon culte à Dieu s'élance, et je suis plein d'oubli, comme vous de silence. La haine sur mon nom répand en vain son fiel. Toujours, je vous atteste, ô bois aimé du ciel. J'ai chassé loin de moi toute pensée amère, et mon cœur est encore tel que le fit ma mère. Arbre de ces grands bois qui frissonnez toujours, je vous aime, et vous, lierre au seuil des autres sourds, ravin où l'on entend filtrer les sources vives, buisson que les oiseaux pillent, joyeux convives. Quand je suis parmi vous, arbre de ces grands bois, dans tout ce qui m'entoure et me cache à la fois, dans votre solitude où je rentre en moi-même, je sens quelqu'un de grand qui m'écoute et qui m'aime. Aussi, taillis sacrés où Dieu même apparaît, arbres religieux, chênes, mousses, forêts, forêts, c'est dans votre ombre et dans votre mystère, c'est sous votre branchage auguste et solitaire que je veux abriter mon sépulcre ignoré, que je veux dormir quand je m'endormirai.
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1: 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La randonnée initialement prévue ce vendredi 12 juin est reportée. Nouvelle date, vendredi 3 juillet à partir de 21h. Rendez-vous donc au départ sur la place du marché des Halles à Troyes. Vendredi 3 juillet à 21h pour la prochaine rando à vélo.
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3: Bonjour à toutes et à tous. On se retrouve comme toutes les semaines pour votre rendez-vous culturel avec la Maison du Boulanger, Centre culturel de Troyes. Cette semaine, je vous propose plusieurs ouvertures de billetterie, hein, des événements vraiment très beaux. Alors sortez vos agendas et vos carnets de réservation. Je vous en ai déjà parlé la semaine dernière, mais si vous n'avez pas encore eu l'info, Yael Naïm sera en concert le mardi 30 mars 2027 à 20h au Théâtre de Champagne. C'est dans le cadre de la saison culturelle 2026-2027 proposée par la Maison du Boulanger. Vous la connaissez forcément, Yael Naïm, cette artiste franco-israélienne à la voix envoûtante, a conquis le monde entier avec des titres devenus cultes. Après 15 ans de carrière et 3 tournées mondiales, elle revient avec un 5e album studio qu'elle décrit elle-même comme le plus surprenant et le plus ambitieux de sa discographie. Une œuvre entièrement écrite, composée et réalisée par Yael Naïm, qui mêle sonorité électronique et orchestration classique dans des paysages sonores à la fois vastes et épurés. Et pour accompagner cet album, elle prépare son live donc exceptionnel qui se présentera donc au Théâtre de Champagne de Troyes le 30 mars 2027 à 20h. Vraiment une soirée qui promet d'être inoubliable, à noter dans vos agendas, réservez vos places dès maintenant. On enchaîne avec une soirée qui s'annonce absolument électrisante, le concert Rock and Girls Power le 13 juin à 20h à la Chapelle Argence. Comme son nom l'indique, cette soirée célèbre la puissance féminine dans le rock et le programme est vraiment alléchant. La soirée s'ouvre avec Julie en première partie, puis place à Kim Melville, chanteuse, guitariste, compositrice et auteure. Elle puise ses influences chez les plus grands, Led Zeppelin, Kiss, Jack White ou encore Johnny Lang. Habituée très jeune des studios et de la scène, elle se lance aujourd'hui dans un projet solo puissant et absolument rock et ça promet. Et pour clôturer la soirée en beauté, Little Odetta prend le relais. Un véritable ouragan rock fondé en 2020, dont les 5 membres injectent soul, blues et groove dans un rock joué avec passion et brio. Que ce soit dans un zénith ou dans un club bondé, ou tout simplement à la Chapelle Argence, cette salle authentique, mythique de Troyes, ils ont la réputation de faire bouger n'importe qui dans n'importe quelle salle. Le remède universel contre la morosité, c'est eux. C'est une soirée parfaite pour tous les amoureux du rock, mais pas que, et une belle occasion de découvrir des artistes qui montent. Et on termine un rendez-vous très attendu du côté de la danse. Les galas au Théâtre de Champagne se succèdent en ce moment, et cette semaine s'ouvre la billetterie pour le gala de danse 3 Gymnique Danse, le club d'Éric Cole. Cette année, les danseurs nous emmènent dans le voyage d'Ali, le samedi 4 juillet à 20h30 au Théâtre de Champagne. Un spectacle qui sera sûrement plein d'émotions, j'en suis certaine, de couleurs et de belles surprises, portées par des élèves qui travaillent toute l'année pour vous offrir ce moment sur scène. Une belle façon de soutenir la danse locale et de passer une soirée en famille ou entre amis au Théâtre de Champagne. Pour réserver, c'est simple, rendez-vous sur le site de la Maison du Boulanger, www.maisonduboulanger.com, rubrique agenda. Toutes les rubriques, toutes les billetteries sont ouvertes en ligne. Alors n'attendez pas trop, les places partent vite. 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N'oubliez pas également, l'exposition Béatrice Tabat est toujours ouverte du mercredi au dimanche en entrée libre de 15h à 19h. En attendant de vous retrouver la semaine prochaine, je vous souhaite de belles sorties et je vous dis à très bientôt.
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1: Coucou, salut tout le monde, bienvenue à vous. Très bon vendredi avec Radio Campus 3. Alors des passages nuageux qui continuent à traverser la région, mais dans l'ensemble un temps variable. De belles périodes ensoleillées aujourd'hui. Température en hausse jusqu'à 23 degrés sous abri cet après-midi. 27 en ressenti. Demain samedi, une belle journée dans la région. Beau temps peu nuageux, du soleil et des températures qui continuent leur progression. Ça va monter dans les thermomètres de 14 à 25 degrés sous abri. Demain 30 en ressenti sous l'influence du soleil. Dimanche, le beau temps se poursuit. Du soleil, quelques nuages de beau temps. Des températures toujours agréables, 24 sous abri, 28 en ressenti avec un indice UV assez fort, hein, à 8 ce week-end dans l'Aube.
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0: 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Vos disputes seraient-elles les mêmes en 1950? Vos enfants seraient-ils aussi chiants au Moyen-Âge? Et votre belle-mère serait-elle plus sympa sous l'Antiquité? Que ce soit dans le futur ou à la préhistoire, être en couple n'a jamais été simple. Avec Bertrand Fournel et Caroline Bas, ce soir et demain à 20h30, et dimanche à 17h au 3 fois plus à l'ouest, rue Louis-Lubac à 3. Ce samedi, vide-grenier, place Romain Rolland à 3, de 6h à 17h. C'est la fête du quartier au Chartreux. Concert Rock and Girls Power, Chapelle Argence de 3 ce samedi dès 20h avec Little Odetta. Un ouragan rock, que ce soit dans un zénith ou dans un club bondé, les 5 membres de Little Odetta injectent de la soul, du blues, du groove dans leur rock joué avec passion et brio afin d'obtenir le remède universel contre la morosité. Kim Melville également au programme, chanteuse, guitariste, compositrice et auteure. Elle puise ses influences chez Led Zeppelin, Rival Sons, Kiss, Jack White ou encore Johnny Lang. Et July en première partie, chanteuse à la voix puissante et au timbre unique, July s'impose sur la scène rock française par son énergie et son authenticité. Entre rock, blues et soul, elle livre une musique vibrante et sans compromis, portée par une présence scénique magnétique. C'est, notez bien, Chapelle Argence de Troyes ce samedi dès 20h. Concert Rock and Girls Power. Bon week-end à tous.
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26: Et bonjour à tous, bonjour à toutes, bienvenue dans une nouvelle émission de Loading. Vous êtes en direct le jeudi 20h-21h, vous êtes en rediffusion le vendredi 13h-14h et également le dimanche 18-19h. Bonjour Elodie.
27: Bonjour Sonia.
26: Comment ça va?
27: Eh ben ça va bien.
26: Alors qu'avons-nous au sommaire de cette émission?
27: Eh bien on va commencer avec les sorties jeux vidéo, ensuite on parlera d'un jeu, alors c'est pas un jeu de plateau, c'est pas un jeu de cartes, je vais vous parler d'un jeu qui est disponible sur un livre, mais vous allez également pouvoir le tester directement en ligne, qui s'apparente un peu au Sudoku, mais c'est pas du Sudoku, c'est mieux que le Sudoku.
26: D'accord.
27: On parlera également de forum roleplay, ensuite on parlera bouquins, je vous emmène encore une fois au Japon, je continue mon exploration du Japon. On parlera également de l'actualité cinéma-série avec notre petite rubrique « Que sont-ils devenus ?»
26: Oui, que sont-ils devenus et qu'est-il devenu cet acteur d'une série des années 80 qui a été totalement oublié? Je ne savais même pas qu'elle existait, cette série, pour dire.
27: Ah.
26: Mais il y aura un petit blind test.
27: On verra si je la connais.
26: Oui, c'est très, ça va être très dur.
27: Très niche.
26: Très dur.
27: Et on finira avec une série, à nouveau une série que l'on retrouve sur les réseaux sociaux. Avec des épisodes qui durent en gros 3 minutes, voire moins. Et d'autant plus que cette série a mis en place un financement participatif pour une saison 2. Et c'est une série que j'aime bien, donc voilà, je la partage. Et puis bah, vous verrez si vous avez envie de les soutenir ou pas.
26: D'accord, ok. Eh bien, on commence tout de suite donc, avec les sorties jeux vidéo. Dans l'actu jeux vidéo, la sortie le 8 juin de Solarpunk, disponible sur PC, PS5, Xbox Series et Switch 2. C'est développé par Cyberwave, édité par Rocaplay et Metaroot. C'est un jeu de construction survie. Vous êtes dans un monde techniquement avancé et composé d'îles flottantes. Seul ou avec vos amis, vous pouvez construire des bâtiments, cultiver de la nourriture, fabriquer des gadgets et explorer des îles lointaines à bord de votre propre dirigeable. Utilisez la lumière du soleil, le vent et l'eau pour créer un système énergétique et automatiser vos processus comme la collecte de ressources ou l'arrosage des plantes. Vous vivez en harmonie avec les animaux, il n'y a pas d'exploitation, seulement la coexistence. Par exemple, les cochons peuvent déterrer des truffes s'ils sont bien traités. Faire pousser fruits et légumes est votre principale source de nourriture. Plantez des graines et récoltez-les une fois mûres. Jouez en solo ou avec des amis. Chaque joueur possède son propre inventaire. Vous pouvez construire ensemble ou créer chacun votre coin personnel dans le ciel. Chaque joueur peut construire son propre dirigeable. Utilisez-le pour voyager vers les îles voisines et découvrir de nouvelles ressources. Solarpunk, c'est disponible sur PC, PS5, Xbox Series et Switch 2. La sortie le 10 juin de Crushed in Time, disponible sur PC, c'est développé et édité par Dromi Pixel. C'est un jeu d'aventure point and click. C'est la panique dans le studio de développement. Un personnage a mystérieusement disparu lors de la sortie du nouveau jeu vidéo de Sherlock Holmes et du Dr. Watson. Après leur apparition mémorable dans le non-jeu There is no game, Wrong Dimensions, nos extravagants enquêteurs sont de retour au sein de leur propre aventure. Armés de leur incompétence iconique, ils devront résoudre une énigme qui dépasse les frontières de leur monde et de leur temporalité. Mais ils n'y arriveront pas sans vous. Voyagez au cœur même de la création du jeu et découvrez les étapes de son développement pour démêler les fils de cette étrange affaire. Partez à l'aventure aux côtés de Sherlock Holmes et du Dr. Watson dans ce point and click surprenant et élastique. Attrapez, tirez, puis relâchez pour les aider à résoudre une étrange enquête pleine d'humour et de voyages métatemporels. Crushed in Time, c'est disponible sur PC. Et enfin, la sortie le 11 juin de Star Seeker Astroneur Expeditions, disponible sur PC, PS5, Xbox Series et Switch 2. C'est développé par System Era Softworks et édité par Devolver Digital. C'est un jeu d'action-aventure. Tout en explorant l'espace lointain à bord de l'ISS Star Seeker, les joueurs et joueuses devront travailler main dans la main avec tout l'équipage de la station spatiale. Leur tâche sera de terminer des objectifs sur les planètes d'une multitude de systèmes à l'aide d'une technologie de pointe. Ils auront à disposition une sélection d'outils avancés qui leur permettront de mener à bien leurs expéditions face aux périls inconnus de l'espace. Créatures fascinantes, flore dangereuse et forces mystérieuses les attendent. L'ISS Starseeker présente le cœur de l'équipage. Il s'agit d'une station spatiale en constante évolution où les joueurs et joueuses pourront se rassembler pour préparer leur prochaine expédition, améliorer leurs capacités ou simplement passer du temps ensemble. Ils pourront augmenter leur réputation auprès de la direction de l'équipage au fil de l'histoire. Starseeker Astroneur Expeditions, c'est disponible sur PC, PS5, Xbox Series et Switch 2. Voilà pour l'actu jeu vidéo. On va passer à la musique et ensuite, Elodie, tu vas nous parler de...
27: De Mordoku.
26: De Mordoku, d'accord. On écoute Skip the Used avec Give Me et on se retrouve tout de suite après, toujours sur Radio Campus 3 et toujours dans l'émission Loading.

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3: Toujours sur Radio Campus 3, toujours dans l'émission Loading, toujours en direct le jeudi, en diffusion le vendredi et le dimanche. Et Elodie va nous parler d'un petit jeu. C'est ça, Mordoku.
4: Oui, Mordoku. Alors moi, j'adore le Sudoku, mais ça reste des chiffres. Voilà, ça plaît pas forcément à tout le monde. Et là, ce que je vous propose, finalement, c'est un Sudoku qui va rencontrer l'enquête policière, puisque vous allez devoir placer les suspects sur les lieux du crime et démasquer le coupable. Donc pour ça, vous allez effectivement avoir une grille avec un décor, des pièces qui sont délimitées avec des traits plus renforcés, voilà. Et vous allez donc, comme dans un Sudoku, vous mettrez une personne par ligne, une personne par colonne. On ne peut pas avoir deux personnes sur la même ligne, ni deux personnes sur la même colonne, comme on ne peut pas avoir deux fois un, voilà, sur une même ligne. Donc là, le but, c'est d'essayer de les placer avec les indices que vous pouvez avoir à votre disposition. Et donc, vous pouvez, sur le petit site que je vous ai mis, hein, c'est mordoku.com, vous pouvez d'ailleurs vous créer un compte ou pas du tout et tester. Alors, je voulais compter. Ah, si, il y en a 25. Il y a 25 puzzles en ligne actuellement. Donc vous, je vous conseille quand même de commencer avec le plus facile, parce que les derniers sont quand même très très corsés. Et vous allez avoir en fait effectivement un petit décor avec des tables, des chaises, une télé.
3: Comme un Cluedo presque.
4: Des étagères, presque comme un Cluedo effectivement. Alors le site est en anglais, mais vous pouvez le mettre en français sans aucun problème. Et du coup, vous allez avoir par exemple, Alexandre est à côté d'une boîte. Donc voilà. Donc vous pouvez placer Alexandre à côté d'une boîte, le placer de chaque côté de la boîte, et puis vous verrez à la fin où est-ce que vous le gardez exactement. Belle est assise sur une chaise. Vous pouvez aussi avoir des trucs genre, c'est la seule personne assise sur une chaise. Donc on sait que les autres ne pourront pas être assis sur une chaise, et ainsi de suite. Et donc avec tous ces petits indices, vous allez pouvoir les placer au fur et à mesure. Et généralement, la dernière case qui reste, c'est pour la victime. Et donc, vous mettrez la victime avec le tueur. Normalement, ils sont que tous les deux dans une pièce. Il ne peut pas y avoir quelqu'un d'autre avec eux. Et donc, voilà, c'est un peu sous forme...
3: Il n'y a pas le chandelier dans la...
4: Non, il n'y a pas de chandelier. Il n'y a pas de chandelier.
3: Il y a quand même l'arme du crime aussi.
4: Alors non, il n'y a pas d'arme du crime.
3: D'accord.
4: Par contre, vous avez plein de lieux différents, parce que vous avez principalement quand même différentes pièces, mais vous avez un musée par exemple avec des statues et des tableaux. Vous pouvez également avoir, là dans les plus compliqués, il y a un terrain de golf avec des trous, tu sais, avec des chiffres, premier trou, deuxième trou, etc. Du coup, là aussi, il y a des petites choses comme quoi, Kevin est plus en avance que Bernadette, et ainsi de suite, pour essayer de les placer. Donc voilà, moi j'ai beaucoup aimé ce petit jeu qui mêle le Sudoku que j'adore et l'enquête que j'adore aussi, parce que ça fait aussi un petit peu penser à des... Il y a des jeux comme ça avec des petites cases qui se croisent où on a le lieu, on a une personne, on peut avoir un objet et il y a différentes phrases qui vous donnent des indices. Et pareil, vous cochez des petites cases pour essayer de trouver qui a fait quoi, qui était où. C'est un petit peu un mix des deux finalement. Donc vous pouvez essayer d'y jouer en ligne sur le site. Vous avez également, si vous voulez, jouer dans le train. En fait, ils ont sorti deux livres. Alors, les livres sont en anglais et en portugais. Il n'y a pas de version française encore pour le moment, que vous pouvez donc du coup trouver depuis leur site. Et vous pouvez également imprimer. C'est-à-dire que sur leur site internet, ils proposent certaines grilles à imprimer pour jouer tranquillement.
3: Et c'est encore d'autres jeux différents que ce qu'ils proposent en ligne ?
4: Je suis pas sûre.
3: D'accord.
4: J'ai un doute. Je crois que non, je crois que c'est les mêmes.
3: D'accord.
4: Ouais, déjà, là, c'est gratuit, pas non plus trop en demander. mais voilà, j'ai trouvé que c'était original et sympathique. Et moi, en tout cas, j'adore. Si jamais vous vous créez un compte, vous pourrez accumuler des petites loupes. Ça vous permet de débloquer certains puzzles. Et ça vous permet également d'être au courant quand il y a un nouveau puzzle qui pop. Voilà.
3: D'accord.
4: Donc je vous conseille d'aller jeter un œil. Le site s'appelle donc mordoku.com, M-U-R-D-O-K-U.com. Et si c'est trop compliqué, on a notre blog loadingradio.wordpress.com où j'ai mis le petit lien qui va bien voilà, vers ce site et ce concept que j'ai beaucoup aimé.
3: Ok, très bien.
4: À vous de trouver le meurtrier.
3: Merci Elodie. On repasse à la musique et ensuite on parlera du forum roleplay à l'honneur cette semaine. On écoute Tahiti 80 avec Brésil et on se retrouve tout de suite après, toujours sur Radio Campus 3 et toujours dans l'émission Loading.

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2: Vous êtes bien sur Radio Campus 3 et très bien dans l'émission Loading, toujours en direct le jeudi, en diffusion le vendredi et le dimanche. Et on passe maintenant au forum roleplay à l'honneur cette semaine, forum d'écriture, je vous rappelle. Et là, je vous emmène dans un forum qui s'appelle Le Loup de Paris. Alors, c'est un forum roleplay qui est inspiré d'une série qui a cartonné sur Netflix, Les Chroniques de Bridgerton. Ah. Et vous qui connaissez la chroniqueuse anglaise Lady Whistledown, eh bien savez-vous que Paris a également son loup et qu'il est prêt à dévoiler tous les secrets dissimulés derrière les murs chics des immeubles. Alors ici, ça se passe en 1853, on est au Second Empire, sachant que les chroniques des Bridgerton, c'est plus période Premier Empire et un peu imagé, évidemment, romancé, mais là, on est un peu plus loin. En 1853.
3: Ça ne parle pas de loup-garou. Je crois que ça va aller parler de loup-garou.
2: Pas du tout. Non, non. Le loup, en fait, c'est celui qui divulgue les secrets.
3: Oui, je comprends. Bah, c'est un peu un corbeau, non ?
2: Bah là, ils appellent le loup.
3: Ils appellent le loup.
2: Alors, c'est un forum qui a ouvert ses portes en avril dernier, avril 2026. Il y a 14 membres enregistrés. Au niveau des graphismes, ici, on est dans les tons plutôt clairs, dans les tons de marron. Ce sont des avatars réels et vous allez pouvoir créer un personnage parmi l'un des 8 groupes proposés qui sont en fait des groupes plutôt de la hiérarchie. Tout d'abord, vous avez le groupe des dirigeants. Qu'ils soient monarques, empereurs, altesses ou princes-princesses, ils forment l'élite de la France, de l'Europe et de Navarre. Leur autorité est suprême et entière, ils sont ceux qui donnent ou retirent les droits, les titres, les privilèges et ceux qui modèlent le monde à leur image. Vous avez le groupe des nobles, ce sont de hauts dignitaires qui ont reçu un titre honorifique ordonné par le dirigeant d'un pays. Les titres s'accompagnent de terres, de biens immobiliers et de gens qui vivent et travaillent sur ces terres. Vous avez le groupe des débutantes, ce sont des filles de familles nobles. Elles ont le devoir de trouver un époux honorable et elles rivalisent pour dégoter le meilleur parti. Chaque nouvelle année voit arriver son lot de jeunes filles sorties de l'enfance, présentées par leurs parents à l'ensemble de la noblesse et qui font leur début dans la société. Vous avez le groupe des célibataires, ils représentent tous les hommes qui n'ont pas encore trouvé d'épouse. Souvent composés de jeunes hommes entrant dans la haute société, il arrive très fréquemment qu'ils s'en trouvent aussi de bien plus âgés, parmi lesquels des veufs, des combattants revenus de campagnes lointaines et bien d'autres. Vous avez le personnel de maison, qui sont issus du peuple, hein, ils ont choisi de travailler pour les gens de la noblesse ou de la bourgeoisie. Vous avez les bourgeois, sont ceux qu'on pourrait appeler la noblesse au rabais, car ils n'ont aucun titre. Ils ont juste gagné de se frayer une petite place au soleil à la sueur de leur front. Ils peuvent être doués pour les affaires de grands érudits, des scientifiques et des explorateurs, des médecins ou encore des artistes. Ils sont généralement très mal perçus par les membres de la haute société, car considérés comme des arrivistes. Vous avez le groupe des fonctionnaires qui représentent la loi, l'ordre, l'armée, le clergé et l'enseignement, considérés souvent comme ayant une valeur un peu plus haute que la moyenne des gens du peuple. Ils ont dans tous les cas une activité importante et profitable pour la haute société. Et enfin, vous avez le groupe des roturiers, qui est l'ensemble de la masse ouvrière et salariale sous-payée, exploitée par les grands de ce monde. Aux yeux de la haute société, ils sont invisibles, même si on reconnaît leur utilité. Voilà, vous allez pouvoir donc créer un personnage parmi l'un de ces 8 groupes, ou ces 8 hiérarchies. Au niveau des annexes, vous avez une carte de Paris avec les distances. Et oui, les distances à cheval ou à train, parce que là, du coup, il y a le train. Oui, ça fait quoi un Paris-Marseille à cheval ? Je crois que c'est 23 jours.
3: 23 jours ?
2: Il me semble que j'ai vu ça sur le site.
3: Je me disais qu'il y avait plusieurs jours, mais je ne sais pas du coup. Ouais, c'est long en kilomètres. Maintenant, il y a un TGV, ça va.
2: Donc là, vous avez vraiment toutes les distances. Comme ça, ça permet de voir sur vos RP. Ouais. Si vous devez faire un Paris-Marseille, ben, ça va être très long. Voilà. En train, c'est plus rapide.
3: Il peut se passer des choses pendant le voyage.
2: Voilà, par exemple. Vous avez une annexe sur les altesses impériales, oui, puisque les altesses impériales, ce sont l'empereur Napoléon III et l'impératrice Eugénie. Vous avez une annexe sur eux. Vous avez une annexe sur le système monétaire. Vous avez également une annexe sur qui est le loup de Paris. Oui, puisque sur ce forum, vous allez avoir la possibilité d'emprunter la plume pour divulguer certains secrets. Le loup de Paris, ce n'est pas une personne, ce sont plusieurs personnes. Et du coup, vous allez aussi pouvoir emprunter cette plume et vraiment divulguer certains secrets. Il faut que ce soit vraiment de bons secrets et que ce soit vrai aussi. Donc c'est plutôt sympa. Ici, il y a des events qui seront mis en place par le maître du jeu. On peut lire les roleplays qui sont déjà écrits par les membres. Et donc ça s'appelle Le Loup de Paris, inspiré donc des chroniques de Bridgerton, mais à Paris du coup, mais en 1853 au Second Empire. Donc il a ouvert ses portes en avril dernier, 14 membres enregistrés, 15 lignes minimum d'écriture. Et pour aller sur ce forum, il suffit de taper leloupdeparis.forumactif.com. Ou alors sur notre blog, loadingradio.wordpress.com. Voilà, on passe à nouveau à la musique et ensuite, tu nous parles de quoi, Elodie ?
3: Eh ben, je vous emmène dans la nuit de Tokyo.
2: Ah, ok. On écoute JJ72 avec October Swimmer et on se retrouve tout de suite après, toujours sur Radio Campus 3 et toujours dans l'émission Loading.

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2: Toujours sur Radio Campus 3, toujours dans l'émission Loading, toujours en direct le jeudi, en diffusion le vendredi et le dimanche. 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Elodie, c'est à toi.
3: Oui, je vous parle d'un livre qui s'appelle Bonne nuit Tokyo de Atsuhiro Yoshida. Ils sont tous insomniaques et plutôt farfelus, tous au bonheur de sentir la nuit de Tokyo se propager en eux. Dans ce roman à l'allégresse légère, on se rencontre sans l'avoir cherché, on cherche quelqu'un sans le trouver. Ce sont des vies ordinaires, mais en ces heures propices aux rêves, un petit quelque chose déraille et nous fait bifurquer vers l'insolite. Un petit grain de folie germe dans le terreau de la nuit. Des trajectoires se croisent, des confessions mystérieuses s'échangent, on organise les funérailles d'un vieux téléphone, des nèfles sont volés et des objets qui n'existent pas s'échangent dans une brocante ouverte jusqu'à l'aube. Sous la conduite éclairée et amicale de Matsui, le chauffeur de taxi, qui n'aime rien tant qu'emporter les oiseaux de nuit de la capitale dans son automobile, couleur du ciel nocturne, avant de leur faire connaître au petit jour les délices de sa cantine préférée, point de ralliement et de dénouement de toutes les histoires pour y manger de fameux œufs au jambon. Voilà, donc c'est ce qu'on appelle un récit choral, léger, au personnage attachant, singulier, au cœur de la nuit tokyoïte. Donc effectivement, on est à bord de ce taxi bleu nuit de Matsui. C'est lui qui va un peu rassembler toutes les différentes histoires que l'on va suivre au cours de cette nuit. Et on va donc accompagner tour à tour Mitsuki qui cherche des accessoires excentriques nécessaires au tournage de films. Il y a une voleuse de nèfles, un détective qui se rend au cinéma à la séance d'1h50 du matin. C'est très précis. et puis une légère collation au restaurant des quatre coins ouvert toute la nuit où nous croisons les propriétaires, quatre charmantes dames, et hop, à la suite de Mitsuki, nous nous engouffrons dans une brocante ouverte qu'entre 9h du soir et 4h du matin où on trouve beaucoup d'objets cassés. Et elle recherche d'ailleurs un casse-noisette cassé.
2: D'accord.
3: Donc voilà, c'est vraiment un espace de temps relax, sans que pour autant l'énergie pour l'accomplissement de leur activité nocturne en soit affectée. Et donc on va voir petit à petit des liens entre ces différentes histoires qui vont naître. Et puis comme souvent en fait, le Japon est connu aussi pour sa gastronomie, donc on se retrouve un moment autour d'une bonne assiette. Mais en tout cas, petit à petit, on va voir tous ces morceaux de puzzle finalement se reconnecter. Et j'ai vraiment aimé le côté très serein de ce livre. En fait, c'est un peu d'ailleurs quelque chose qu'on retrouve dans tous ces livres qui parlent du Japon. Il y a quelque chose de très doux et de grande sérénité. Et souvent des histoires un peu légères et délicates. Et ça m'a un petit peu rappelé aussi, j'avais parlé d'un manga qui s'appelle La Cantine de Minuit, où des gens se rencontraient et on avait comme ça aussi des petites histoires dans cette cantine. Là, c'est un peu la même chose finalement avec ce taxi et des petites histoires un peu farfelues. Mais voilà, j'ai bien aimé passer ce petit temps avec ces différents personnages et ça va, ce livre-là il va dans la même lignée que la papeterie Tsubaki dont j'ai parlé il y a quelques émissions. Si vous voulez vous plonger un petit peu dans le Japon, si jamais vous avez prévu d'y voyager par exemple, je trouve vraiment que les livres permettent un petit peu de commencer déjà le voyage. Voilà. En tout cas, je vous conseille ce livre « Bonne nuit Tokyo » de Atsuhiro Yoshida.
2: Ok, très bien. Merci Elodie. On va repasser à la musique et ensuite on parlera des sorties ciné à 3 cette semaine. Également l'actu tournage sur ce qui va se passer ou pas. Mais oui, parce que ce sera une spéciale série qui va peut-être pas se faire du coup. Et puis on a notre petite rubrique, c'est que sont-ils devenus cette semaine et qu'est-il devenu cet acteur de cette série oubliée des années 80. Quand je vous dis série oubliée, c'est que je suis allée vraiment très loin parce que je m'en souvenais même plus de cette série. Et pourtant, elle a été diffusée en France. Mais bon, peut-être que vous saurez ce que c'est et j'aurai un petit blind test.
3: Elle n'a peut-être pas été très rediffusée.
2: Elle a été un petit peu rediffusée quand même, mais c'est vrai que j'ai totalement oublié cette série, vraiment. Et puis Elodie, tu nous parles d'une petite série en...
3: Ouais, d'une série pour les réseaux sociaux avec des épisodes très courts diffusés sur TikTok, Instagram, voilà.
2: D'accord, ça sera en fin d'émission. On écoute Alanis Morissette avec End in My Pocket et on se retrouve tout de suite après, toujours sur Radio Campus 3 et toujours dans l'émission Loading.

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2: 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Et oui, dans l'émission Loading, hein, toujours en direct le jeudi, en diffusion le vendredi et le dimanche. Et bien, ça y est, on va passer maintenant aux sorties ciné à 3 cette semaine. Et oui. Qu'est-ce qu'on va pouvoir voir? Ben, un film très attendu, puisque c'est le dernier Spielberg. Disclosure Day, et oui, réalisé donc par Steven Spielberg avec Emily Blunt, Josh O'Connor et Colin Firth. Si tu découvrais que nous ne sommes pas seuls, hein, si on te montrait, te le prouvait, ça te ferait peur, Elodie?
3: Un peu.
2: Les gens ont droit à la vérité. Elles appartiennent à 7 milliards de personnes. Chaque seconde nous rapproche de l'inévitable Disclosure Day. Voilà, c'est un film à voir actuellement au CGR à 3. Il y a le film Fils de personne, réalisé par Safi Nebou avec Romain Duris et Master Sanpasiri. À peine arrivé en France, le petit Mapring, 4 ans, perd sa nouvelle mère dans un accident de voiture. Thomas, dévasté, seul face à cet enfant qui ne le reconnaît pas encore comme père, décide de retourner en Thaïlande pour retrouver sa famille biologique et lui donner une nouvelle chance. Mais au cœur de ce voyage de la renaissance, une autre histoire se tisse, celle d'un lien fragile qui se construit, le face-à-face bouleversant d'un père et d'un fils qui doivent apprendre à s'apprivoiser. Fils de personne, c'est à voir actuellement au CGR. Il y a le film The Furious, interdit aux moins de 12 ans, réalisé par Kenji Tanigaki avec Xi Miao. Après l'enlèvement de sa fille par un réseau criminel et face à l'inaction de la police, Wang Wei se lance dans une traque implacable pour la retrouver. Son seul allié, Navin, est un journaliste tenace dont la femme a mystérieusement disparu. Unis par un même désir de vengeance, ces deux hommes, que tout oppose, affrontent les ravisseurs dans un face-à-face explosif, mêlant arts martiaux et justice sans merci. The Furious, c'est à voir également au CGR cette semaine et je vous rappelle que c'est interdit aux moins de 12 ans. Il y a le film d'animation Le Vertige, réalisé par Quentin Dupieux avec Alain Chabat et Jonathan Cohen. Jacques se rend chez son ami Bruno pour lui annoncer une nouvelle importante. L'humanité tout entière vit dans une simulation. Voilà, c'est de l'humour et de l'animation. Vous verrez, assez particulière si vous regardez la bande-annonce. Et donc ça s'appelle Le Vertige. Et puis il y a le film Une année italienne, réalisé par Laura Samani avec Stella Wendick et Giacomo Covi. Septembre 2007, Fred, jeune suédoise de 17 ans, emménage à Trieste et commence une année de terminale au lycée technique de la ville. Seule fille de sa classe, elle se retrouve au centre de l'attention, en particulier de celle d'un trio inséparable de garçons. Ensemble, ils expérimentent de nouveaux sentiments, confrontent leurs doutes et soumettent leurs amitiés à rude épreuve. Cette année du bac les marquera pour toujours. Voilà, une année italienne, c'est également à voir cette semaine au CGR. Et puis, séance spéciale concert. Vous avez le concert des BTS dans le BTS World Tour Arirang in Busan, live viewing. Ce sera samedi 13 juin à 11h45 au CGR. Également du concert avec Johnny Hallyday, Bercy 1995, Laura Datour. Pour revoir ce concert sur grand écran, et bien c'est le lundi 15 juin à 20h.
3: Oui, je comprenais pas, je dis quoi, Johnny Hallyday en concert?
2: Non, non, c'était le concert de Bercy 1995.
3: Oui.
2: Voilà. Et puis voilà, du coup, pour ces sorties du côté du CGR. Du côté de l'actu tournage, et oui, petit coup dur pour les fans de Stargate, puisque la nouvelle série est annulée. Introduit avec le film La Porte des Étoiles en 1994, l'univers Stargate s'est étendu avec la série Stargate SG-1, diffusée de 1997 à 2002. Son histoire s'intéresse au colonel Jack O'Neill et à son équipe qui explore différents mondes et civilisations, rencontrant de nombreux peuples et faisant face à différentes menaces. Cet univers est devenu culte parmi les fans de science-fiction. Et après la sortie de la série, des spin-offs ainsi que des téléfilms ont vu le jour. Au mois de novembre dernier, eh bien Prime Video a fait une annonce de taille en révélant le développement d'une nouvelle série Stargate. Alors le service de streaming a même indiqué que Martin Géraud serait le scénariste et showrunner de ce nouveau projet. De quoi donc enthousiasmer les fans puisque ce dernier a travaillé sur la série originale ainsi que les spin-offs Atlantis et Universe. Mais finalement, eh bien, ce projet ne va pas se concrétiser. Plusieurs mois après l'annonce donc du projet, Amazon a décidé de décommander la nouvelle série Stargate. Les décideurs de la société avaient peur que l'histoire imaginée par Martine Géraud pour ce nouveau show n'attire pas un large public, mais soit seulement réservée aux fans déjà établis de cet univers. Voilà. Alors, aucun détail sur l'histoire que concoctait Martine Géraud avec cette nouvelle série n'a filtré avant son annulation, ce qui est peut-être mieux. Hein. D'un côté, les fans qui auraient été enthousiastes à l'idée de découvrir cette histoire seront peut-être un petit peu moins déçus de ne pas pouvoir la voir. L'annulation de cette nouvelle série ne veut pas dire qu'Amazon tire définitivement un trait sur l'univers Stargate. La société explore toujours de nouvelles façons d'étendre la franchise. En outre, Martine Géraud a toujours un deal avec Amazon MGM Studio. Il continuera ainsi de développer des projets pour le studio à l'avenir. Donc les fans de Stargate ont donc peut-être encore un petit espoir de voir d'autres histoires étendre la mythologie de la série. Affaire à suivre. Et puis une autre série, une série sur le célèbre adversaire de Sherlock Holmes est en préparation. Moriarty. Faisant partie des antagonistes les plus célèbres issus de la littérature britannique, James Moriarty est l'adversaire le plus redoutable de Sherlock Holmes dans les romans d'Arthur Conan Doyle. Véritable génie du mal, décrit par le célèbre détective comme étant le Napoléon du crime, il est apparu dans de nombreuses œuvres à l'écran. Parmi ses apparitions à l'écran, on peut citer la série Sherlock, qui transpose l'histoire du célèbre détective à notre époque, ou encore la récente série Young Sherlock, dévoilée d'ailleurs un peu plus tôt cette année. Et quelques mois après sa sortie, on nous apprend que James Moriarty va revenir dans une nouvelle série qui sera cette fois centrée sur lui. Elle est sobrement intitulée Moriarty, voilà, même si son titre pourrait être amené à changer. Dans cette nouvelle série, James Moriarty est un professeur de psychologie criminelle à l'université de Durham. Mais il mène une double vie, car il est aussi un cerveau criminel qui est derrière chaque crime sophistiqué du nord de l'Angleterre. Ça me fait un peu penser à Dexter, comme ça.
3: Oui.
2: Toutefois, un rival criminel lance un jour un assaut sur son réseau souterrain. Il ne va avoir alors qu'un seul choix, rejoindre la police en tant que consultant afin d'utiliser la loi pour détruire son ennemi tout en gardant son identité cachée de la police. Lorsqu'il se joint à la police, le personnage créé par Arthur Conan Doyle se retrouve associé à Imogen Burroughs, un enquêteur stoïque, et ensemble, ils forment un duo redoutable. Mais Moriarty va bientôt réaliser que la véritable menace n'est pas la faction criminelle rivale qu'il tente de démanteler, mais plutôt les soupçons de plus en plus perspicaces d'Imogen. Voilà. Moriarty sera écrite par Chris Cornwell et Olivier Lansley. Les sociétés Fremantle et Arcari Pictures s'associeront pour la produire. Et selon le fondateur d'Arcari, cette nouvelle série montrera au public ce qui est requis pour être un génie criminel et proposera une plongée espiègle, sombre et palpitante dans la psychologie du mal. Alors, aucun acteur n'a été annoncé au casting de la série pour l'instant. Celle-ci n'a donc pas non plus de date de sortie. Et on ne sait pas non plus quelle plateforme de streaming ou de chaîne diffusera le show en France. Voilà. Donc, pour l'instant, il n'y a rien. Voilà. Mais on pourra s'attendre à voir peut-être cette série Moriarty donc, dans les prochaines années. Voilà en ce qui concerne ces petites actus de tournage. On en arrive à notre rubrique. Et oui, et cette semaine, c'est un « Que sont-ils devenus ?» Mais oui, mais qu'est-ce qu'il est devenu, d'ailleurs, cet acteur de cette série que j'avais complètement oublié et que peut-être beaucoup d'entre vous ont oublié. Et peut-être que ça parlera, peut-être à Elodie, qui sait.
3: Voyons voir. Hein.
2: Ce sera difficile, vraiment. Ce sera très difficile avec ce petit blind test toujours. Et ça faisait comme ça. Ah, musique des années 80, attention.

0: C'est pas facile, hein, c'est pas facile.
1: Non, on sent bien que c'est les années 80, hein, avec que le c'est américain.
0: Oui.
1: Mais voilà.
0: Je pense que tout le monde l'a oublié,
1: ça
0: cette série.
1: Ça fait très, Madame est servie,
0: c'est
1: la
0: vrai.
1: Musique derrière.
0: Oui.
1: Ah mais bah, ce n'était pas Madame est servie.
0: Pas du tout. Pas du tout, du tout. Et ben, ça s'appelait, en français, Ralph Super-Héros.
1: Et ben, inconnu au bataillon.
0: Et en anglais, The Greatest American Hero. Voilà.
1: D'accord, donc il y avait déjà du super-héros dans les années 80.
0: Mais oui,

0: Voilà, alors l'histoire des aliens confie à un professeur Ralph Hinckley un costume qui lui apporte des super-pouvoirs afin qu'il fasse régner l'ordre et la justice sur Terre. Le costume, qui ne fonctionne qu'avec lui, lui apporte des pouvoirs tels que la capacité de voler, l'invulnérabilité et une force surhumaine. Mais l'apprentissage de ces nouvelles capacités ne se fait pas sans mal. Puisque dans le générique, on peut voir un vaisseau spatial laisser une mallette. Dans cette mallette, il y a un costume et il y a un petit truc instruction. Et en fait, on le voit prendre la mallette et la petite boîte instruction tombe par terre et part comme ça. Donc voilà, c'est du comique, hein, évidemment. Et on va parler de celui qui jouait Ralph Hinckley. Donc c'est dans la vie, il s'appelle William Catt. Il a aujourd'hui 75 ans. Et oui. Et c'était pas ses premiers débuts dans cette série Ralph super-héros. Puisqu'il avait déjà fait un petit peu d'acting avant au cinéma, également dans les séries. Il a fait une école de théâtre. Et on a pu notamment le voir dans un film très connu bien avant, en 76, dans Carrie au bal du diable. Et c'est lui qui jouait le partenaire de Carrie au bal. Je sais pas si vous vous en souvenez. Voilà. Donc ensuite il a fait durant deux ans cette série Ralph super-héros, bien sûr en faisant des apparitions dans d'autres films et ou d'autres séries télé. On peut citer Perry Mason comme série télé, des séries qu'on ne connaît pas trop par chez nous non plus. En film plus récent, dans les années 2000, il y a The Man from Earth, où il jouait dedans. Et puis il a fait également du doublage et aujourd'hui ben, il continue même à 75 ans de tourner encore, beaucoup moins évidemment qu'avant puisqu'il tournait quasiment plusieurs fois par an jusque dans les années début 2000. Là maintenant bon, il a pris de l'âge donc il tourne encore dans des films qu'on ne connaît pas finalement puis qui ne sont pas arrivés outre-Atlantique. Mais il fait également du doublage. Et j'ai vu qu'il avait aussi écrit un livre justement sur. Alors je ne sais pas si c'est un livre ou une BD. J'ai pas trouvé vraiment, mais sur Ralph super-héros du coup.
1: D'accord.
0: Voilà. Donc voilà, il est toujours là et à 75 ans, il continue encore sa carrière de comédien. Voilà, en ce qui concerne bien ce petit, que sont-ils devenus? On passe un peu de musique, un petit peu de musique, ouais, un petit son tout, Blur. Ah, ça fait longtemps, ça fait longtemps. Et ensuite, on parlera d'une série courte.
1: Oui, une série courte, comme ça se fait beaucoup pour les réseaux sociaux, genre Instagram, TikTok.
0: Ok. On écoute Blur avec Song Tout et on se retrouve tout de suite après sur Radio Campus 3 pour la fin de cette émission Loading.

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3: Suite et fin de l'émission Loading, toujours en direct le jeudi et en diffusion le vendredi et le dimanche. Et Elodie va nous parler d'une série courte.
4: Voilà, une série avec des épisodes qui font maximum 3 minutes, donc pour les réseaux sociaux, donc sur Instagram et TikTok principalement. Ça s'appelle Magic Colloque, où on suit Eloi, une elfe pleine de joie et pleine de vie, qui est en colocation avec Lilith, une sorcière plutôt taciturne et qui met nettement moins de couleurs, qui est tout le temps habillée en noir. Donc voilà, c'est une série courte fantastique créée par Inès Banzet et Juliette Fayet. Ou Fayette, je ne sais pas comment ça se prononce, qui sont les deux actrices qui jouent dans cette série. C'est produit par Kinemantis et donc c'est effectivement à destination des réseaux sociaux. J'étais tombée là-dessus déjà il y a un moment où très vite en fait je me suis attachée à ces deux personnages qui ont tous les oppose, mais la sorcière qui a l'air pas très sympathique, finalement, elle aime bien quand même sa petite elfe, voilà. Donc on voit un petit peu comment se passe la colocation, pas forcément évidente, entre Lilith qui aimerait vivre dans le noir et dans le silence, et Eloi qui chantonne tout le temps.
3: C'est un peu comme Mercredi et sa partenaire, finalement.
4: C'est exactement ça, c'est exactement ça. Mais en plus, voilà, ce sont, par exemple, l'elfe notamment, puis même la sorcière, là elle vit en coloc, je ne sais pas si c'est dit exactement où, j'imagine peut-être à Paris, mais en tout cas c'est dans notre monde. Et donc j'aime bien quand elle dit « Ah, et si on prenait de la nourriture qu'on allait se mettre sur une couverture dans un parc pour la manger avec nos doigts ?» Voilà, c'est des petites choses comme ça, ça me fait marrer. Pour le mieux encore, c'est de regarder un épisode. Donc, je vous ai mis sur notre blog loadingradio.wordpress.com un lien qui mène vers YouTube parce qu'elles ont mis le tout premier épisode accessible sur YouTube pour que ça soit plus facile à voir. Et je vous ai mis également le lien puisque elles ont besoin de financement pour une deuxième saison. Parce que ce genre de série, il faut quand même un peu de budget pour pouvoir la faire. Donc si jamais ça vous intéresse, je vous ai mis le lien vers le Ulule, avec des contreparties qui sont un peu rigolotes. Vous pouvez recevoir un vrai courrier, par exemple, écrit à la main.
3: Ça fait longtemps.
4: je vous laisse voir tout ça, mais voilà, jetez un coup d'œil, Magic Colloque. Moi j'aime bien regarder ces épisodes-là de temps en temps. Voilà.
3: Ok, très bien. Notre émission touche à sa fin, nous on se retrouve la semaine prochaine pour l'avant-dernière émission de cette 15e saison déjà. Et oui, l'avant-dernière émission normale, j'ai envie de dire, puisque la dernière émission sera différente. On va échanger nos rôles.
4: Et oui.
3: Bon, d'ici là, en tout cas, on vous souhaite de bonnes choses et de jouer, d'être geek, tout simplement. Ciao, ciao, bye bye.

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17: 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Mais ça, c'est une autre histoire.
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13: Salut tout le monde, bienvenue à vous. On est aux portes du week-end et c'est loisirs. Mais oui, dans Forum Campus en long, en large et en travers hein, le vendredi. Avec notre minute de la maison du boulanger, ce sera à 16h30 dans une petite demi-heure. Anne-Sophie Duriga nous rejoindra pour tout nous dire. Anne-Sophie du Centre Culturel de Troyes, donc de la maison du boulanger. Et puis l'agenda loisirs de votre week-end hein, dans l'Aube, dans la région. Un point complet sur les événements du week-end à 17h30. Bloc-notes écart, météo à moins le quart et comme toujours par-dessus le marché pour vous faire passer de bons moments à l'écoute de la radio et en particulier de Radio Campus 3. Le meilleur du rock, le meilleur de la pop pour vous. Ça commence maintenant, Forum Campus.
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0: Et voilà, on fait un bout de chemin ensemble, comme tous les jours. Merci à tous d'avoir choisi Radio Campus 3. Grâce à Radio Campus 3, on a quand même du bon son à bord. Ça va continuer, hein, la musique, mais après un peu d'infos quand même, hein, c'est le moment là.
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0: Attention au report de la randonnée nocturne à vélo dans les rues de Troyes. En effet, changement de programme. Hein. La randonnée initialement prévue ce vendredi 12 juin est reportée. Nouvelle date, vendredi 3 juillet à partir de 21h. Rendez-vous donc au départ sur la place du marché des Halles à Troyes. Vendredi 3 juillet à 21h pour la prochaine rando à vélo.
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1: La fin de semaine, tout va bien, on vous accompagne avec du bon son pop rock sur l'antenne de Radio Campus 3, histoire de bien terminer cette semaine avec, comme toujours, plein d'infos sur l'antenne. On prépare le week-end tous ensemble. Tiens, justement, la minute de la Maison du Boulanger à suivre avec Anne-Sophie Duriga du Centre Culturel de Troyes, de la Maison du Boulanger. Donc, Anne-Sophie, juste après une mini-pause, ne bougez pas.
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6: Bonjour à toutes et à tous. On se retrouve comme toutes les semaines pour votre rendez-vous culturel avec la Maison du Boulanger, Centre Culturel de Troyes. Cette semaine, je vous propose plusieurs ouvertures de billetterie, hein, des événements vraiment très beaux. Alors sortez vos agendas et vos carnets de réservation. Je vous en ai déjà parlé la semaine dernière, mais si vous n'avez pas encore eu l'info, Yael Naïm sera en concert le mardi 30 mars 2027 à 20h au Théâtre de Champagne. C'est dans le cadre de la saison culturelle 2026-2027 proposée par la Maison du Boulanger. Vous la connaissez forcément, Yael Naïm, cette artiste franco-israélienne à la voix envoûtante, a conquis le monde entier avec des titres devenus cultes. Après 15 ans de carrière et 3 tournées mondiales, elle revient avec un 5e album studio qu'elle décrit elle-même comme le plus surprenant et le plus ambitieux de sa discographie. Une œuvre entièrement écrite, composée et réalisée par Yael Naïm qui mêle sonorité électronique et orchestration classique dans des paysages sonores à la fois vastes et épurés. Et pour accompagner cet album, elle prépare son live donc exceptionnel qui se présentera donc au Théâtre de Champagne de Troyes le 30 mars 2027 à 20h. Vraiment, une soirée qui promet d'être inoubliable, à noter dans vos agendas, réservez vos places dès maintenant. On enchaîne avec une soirée qui s'annonce absolument électrisante, le concert Rock and Girls Power le 13 juin à 20h à la Chapelle Argence. Comme son nom l'indique, cette soirée célèbre la puissance féminine dans le rock et le programme est vraiment alléchant. La soirée s'ouvre avec Julie en première partie, puis place à Kim Melville, chanteuse, guitariste, compositrice et auteure. Elle puise ses influences chez les plus grands, Led Zeppelin, Kiss, Jack White ou encore Johnny Lang. Habituée très jeune des studios et de la scène, elle se lance aujourd'hui dans un projet solo puissant et absolument rock et ça promet. Et pour clôturer la soirée en beauté, Little Odetta prend le relais. Un véritable ouragan rock fondé en 2020, dont les 5 membres injectent soul, blues et groove dans un rock joué avec passion et brio. Que ce soit dans un zénith ou dans un club bondé, ou tout simplement à la Chapelle Argence, cette salle authentique, mythique de Troyes. Ils ont la réputation de faire bouger n'importe qui dans n'importe quelle salle. Le remède universel contre la morosité, c'est eux. C'est une soirée parfaite pour tous les amoureux du rock, mais pas que, et une belle occasion de découvrir des artistes qui montent. Et on termine un rendez-vous très attendu du côté de la danse. Les galas au Théâtre de Champagne se succèdent en ce moment, et cette semaine s'ouvre la billetterie pour le gala de danse 3 gymniques danse, le club d'Éric Coll. Cette année, les danseurs nous emmènent dans le voyage d'Ali le samedi 4 juillet à 20h30 au Théâtre de Champagne. Un spectacle qui sera sûrement plein d'émotions, j'en suis certaine, de couleurs et de belles surprises. Porté par des élèves qui travaillent toute l'année pour vous offrir ce moment sur scène. Une belle façon de soutenir la danse locale et de passer une soirée en famille ou entre amis au Théâtre de Champagne. Pour réserver, c'est simple, rendez-vous sur le site de la Maison du Boulanger, www.maisonduboulanger.com, rubrique agenda. Toutes les rubriques, toutes les billetteries sont ouvertes en ligne. Alors n'attendez pas trop, les places partent vite. Si vous souhaitez nous joindre par téléphone, c'est au 03 25 40 15 55. Et vous pouvez venir nous voir directement au centre-ville de Troyes, au 42 rue Payot de Montabert, directement donc sur place. N'oubliez pas également, l'exposition Béatrice Tabat est toujours ouverte du mercredi au dimanche en entrée libre de 15h à 19h. En attendant de vous retrouver la semaine prochaine, je vous souhaite de belles sorties et je vous dis à très bientôt.
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0: Forum Campus, tous les jours, l'après-midi, jusqu'à 18. Au-delà, c'est déjà demain, je reste avec vous jusqu'à 19h, hein, pas de problème, en non-stop. 16h, 19h, comme tous les jours.
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0: Un temps variable dans la région, de belles périodes ensoleillées, des températures en hausse, jusqu'à 23 degrés sous abri, 27 en ressenti cet après-midi. Demain samedi, une belle journée dans la région, beau temps peu nuageux, du soleil, des températures qui continuent leur progression. Ça va monter dans les thermomètres, de 14 à 25 degrés sous abri, 30 en ressenti sous l'influence du soleil. Dimanche, le beau temps se poursuit, du soleil, quelques nuages de beau temps, des températures toujours agréables, 24 sous abri, 28 en ressenti avec un indice UV assez fort à 8 ce week-end dans l'Aube.
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1: Merci de nous rejoindre. Voilà la fin de semaine, le week-end qui approche. Un beau week-end d'ailleurs à vivre avec Radio Campus 3. On sera tous là, hein, toute l'équipe de Radio Campus 3 pour vous accompagner, évidemment. On continue. Alors on continue Forum Campus avec un peu de musique et je vous retrouve dans moins d'un quart d'heure. Un nouveau bloc-notes en vue.
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0: Le meilleur du rock, le meilleur de la pop, c'est ici, évidemment, sur Radio Campus 3 et Soirée Club. Hein, on va changer d'ambiance, d'univers, de musique ce soir, dès 21h, la team des DJ Radio Campus 3, 21h, 1h du mat, Soirée Club, tous les vendredis, tous les samedis soirs, avec James, avec Azote, avec Speedlo, Bugs, ils seront tous là ce soir, dès 21h.
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1: Forum Campus du vendredi, ça c'est génial, on parle loisirs, on prépare le week-end tous ensemble, c'est quand même le pied, et on va parler dans un instant justement des principaux rendez-vous programmés ce week-end. Vous allez tous savoir dans l'agenda loisirs du week-end, c'est dans un moment, hein, un petit moment, voilà, quelques messages et on se retrouve très très vite. 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
1: 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Ce samedi, Vide-Grenier, place Romain Rolland à 3, de 6h à 17h. C'est la fête du quartier au Chartreux. Concert Rock and Girls Power, Chapelle Argence de 3 ce samedi dès 20h avec Little Odetta. Un ouragan rock, que ce soit dans un zénith ou dans un club bondé, les 5 membres de Little Odetta injectent de la soul, du blues, du groove dans leur rock joué avec passion et brio afin d'obtenir le remède universel contre la morosité. Kim Melville également au programme, chanteuse, guitariste, compositrice et auteur. Elle puise ses influences chez Led Zeppelin, Rival Sons, Kiss, Jack White ou encore Johnny Lang. Et July en première partie, chanteuse à la voix puissante et au timbre unique, July s'impose sur la scène rock française par son énergie et son authenticité. Entre rock, blues et soul, elle livre une musique vibrante et sans compromis, portée par une présence scénique magnétique. C'est, notez bien, Chapelle Argence de Troyes ce samedi dès 20h. Concert Rock and Girls Power. Bon week-end à tous.
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1: Radio Campus 3 avec vous, vous avez fait le bon choix, merci d'être là. Et puis Lolo Mouzard évidemment pour vous accompagner au micro, en studio pour vous.
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1: Un temps variable dans la région, de belles périodes ensoleillées, des températures en hausse jusqu'à 23 degrés sous abri, 27 en ressenti cet après-midi. Demain samedi, une belle journée dans la région, beau temps peu nuageux, du soleil, des températures qui continuent leur progression. Ça va monter dans les thermomètres de 14 à 25 degrés sous abri, 30 en ressenti sous l'influence du soleil. Dimanche, le beau temps se poursuit, du soleil, quelques nuages de beau temps, des températures toujours agréables, 24 sous abri, 28 en ressenti avec un indice UV assez fort à 8 ce week-end dans l'Aube.
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1: Le musée d'art moderne, collection nationale Pierre et Denise Lévy de la ville de Troyes accueille, on le rappelle, jusqu'au 21 juin l'exposition Lavaux, un prince celte en bord de Seine. En 2015, l'équipe de l'INRAP a mis au jour à Lavaux une nécropole qui a perduré de la fin de l'âge du bronze au temps des tricases gallo-romains. Elle y a découvert une tombe princière des environs de 450 avant notre ère, riche de près de 200 pièces formant un exceptionnel mobilier funéraire. Céramique grecque, chaudron de bronze parmi les plus grand du monde antique, vaisselle étrusque, ustensiles d'argent et d'or, bijoux d'or, chars à deux roues. Pour la première fois, l'ensemble des objets de la tombe princière est présenté au public un peu plus de 10 ans après leur découverte. Rendez-vous donc au musée d'art moderne de Troyes, c'est place Saint-Pierre, c'est juste à côté de la cathédrale.
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10: Salut, c'est Tristan. Aujourd'hui, aux arbres, Victor Hugo, 1856. Arbre de la forêt, vous connaissez mon âme. Au gré des envieux, la foule loue et blâme. Vous me connaissez, vous. Vous m'avez vu souvent, seul dans vos profondeurs, regardant et rêvant. Vous le savez, la pierre où court un scarabée, une humble goutte d'eau de fleurs en fleurs tombées, un nuage, un oiseau, m'occupe tout un jour. La contemplation m'emplit le cœur d'amour. Vous m'avez vu 100 fois dans la vallée obscure, avec ces mots que dit l'esprit à la nature. Questionner tout bas vos rameaux palpitants, et du même regard poursuivre en même temps, pensif, le front baissé, l'œil dans l'herbe profonde, l'étude d'un atome et l'étude du monde. Attentif à vos bruits qui parlent tous un peu, arbre, vous m'avez vu fuir l'homme et chercher Dieu. Feuilles qui tressaillaient à la pointe des branches, nid dont le vent au loin sème les plumes blanches, clairière, vallon vert, désert sombre et doux, vous savez que je suis calme et pur comme vous. Comme au ciel vos parfums, mon culte à Dieu s'élance, et je suis plein d'oubli, comme vous de silence. La haine sur mon nom répand en vain son fiel. Toujours, je vous atteste, ô bois aimé du ciel. J'ai chassé loin de moi toute pensée amère, et mon cœur est encore tel que le fit ma mère. Arbre de ces grands bois qui frissonnait toujours, je vous aime, et vous, lierre au seuil des autres sourds, ravin où l'on entend filtrer les sources vives, buisson que les oiseaux pillent, joyeux convives. Quand je suis parmi vous, arbre de ces grands bois, dans tout ce qui m'entoure et me cache à la fois, dans votre solitude où je rentre en moi-même, je sens quelqu'un de grand qui m'écoute et qui m'aime. Aussi, taillis sacrés où Dieu même apparaît, arbres religieux, chênes, mousses, forêts, forêts, c'est dans votre ombre et dans votre mystère, c'est sous votre branchage auguste et solitaire que je veux abriter mon sépulcre ignoré, que je veux dormir quand je m'endormirai.
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1: 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Avec Little Odetta, un ouragan rock, que ce soit dans un zénith ou dans un club bondé, les 5 membres de Little Odetta injectent de la soul, du blues, du groove dans leur rock joué avec passion et brio afin d'obtenir le remède universel contre la morosité. 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Kim Melville, également au programme, chanteuse, guitariste, compositrice et auteur. Elle puise ses influences chez Led Zeppelin, Rivalson, Kiss, Jack White ou encore Johnny Lang. Et July, en première partie, chanteuse à la voix puissante et au timbre unique. July s'impose sur la scène rock française par son énergie et son authenticité. Entre rock, blues et soul, elle livre une musique vibrante et sans compromis, portée par une présence scénique magnétique. 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
11: 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Elles vont alors prouver que les édifices gallo-romains présents à Troyes ont disparu entre le 3e et le 5e siècle avec un violent incendie. Après la construction et la destruction de deux églises, la cathédrale que l'on connaît commence à être construite en 1208 par l'évêque Hervé. À la suite, la cathédrale est restaurée de 1849 à 1864. Lors de cette restauration, les ouvriers découvrent de nombreux fragments de peintures murales, des débris et autres éléments qui laissent imaginer la richesse des anciennes bâtisses. 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Il existe aussi des débris culinaires, comme des os de volaille ou encore des coquilles d'escargot. Toutes ces découvertes permettent de savoir que la cathédrale, sous sa première forme, a été bâtie sur l'emplacement d'une des habitations patriciennes de la cité des Tricasses. Mais ça, c'est une autre histoire.
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19: Bonjour et bienvenue sur les ondes américaines texanes de Fort Worth, deuxième partie.

Les chevauchées infinies sous un ciel d'azur et dans un espace de liberté totale, comme à la fin du 19e siècle, quand des groupes d'hommes convoyaient d'immenses troupeaux dans les plaines. C'est une image idyllique et historique pour une partie des Texans, ceux qui vivent ou travaillent dans les ranchs ou ceux qui en aimeraient en être. Comme la radio est un vecteur de fonctionnement de l'imagination, on ne s'étonnera pas qu'une des stations de radio de Fort Worth porte un nom tout à fait adapté à cette façon d'imaginer la vie,

Vous écoutez Les Ondes Américaines, une émission qui promène ses oreilles sur les ondes radio de diverses villes des États-Unis et qui crée un pont entre ce continent lointain et l'Europe, justement pour vous faire découvrir des stations de radio, leurs couleurs musicales, leur histoire et les aventures de ceux qui les animent. Et puis parfois, tout simplement pour essayer de vous apporter un peu de dépaysement ou de raviver quelques souvenirs si vous avez déjà voyagé par là-bas. Let's head on down to Texas. It's called Dallas Days in Fort Worth now. Aujourd'hui, nous faisons halte à Fort Worth, une grande ville proche de Dallas au Texas, mais moins connue et à l'atmosphère différente.

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1: Alors, on vient de passer un moment sur le 95.9 à Fort Worth, sur la fréquence d'une radio qui s'appelle The Ranch, qui est FWR, FWR pour Fort Worth Radio. Son slogan, vous l'avez entendu, The Sound of Texas, le son du Texas. Cible de la radio, le Westoplex, soit l'ouest du Metroplex, c'est-à-dire le comté de Tarrant, un territoire qui inclut Fort Worth et Arlington. En gros, pour ceux qui sont déjà allés là-bas ou qui ont regardé une carte, la limite, c'est ce qui se trouve à l'ouest de l'aéroport partagé de la zone du Metroplex, c'est-à-dire le Westoplex. Bon, je vous ai peut-être un peu embrouillé, ça semble un peu compliqué comme ça, mais ça l'est pas. Écoutez, le Metroplex, c'est le nom qui désigne toute l'agglomération de Dallas-Fort Worth. La première est à l'est, la seconde est à l'ouest. Dallas à l'est du Metroplex, c'est urbain. Fort Worth à l'ouest, c'est plus cow-boy, plus tradition texane. Pour le distinguer, les habitants parlent donc de Westoplex pour désigner Fort Worth et les villes qui lui ressemblent.
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0: 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C'était Drew Womack sur The Ranch. Alors, cette radio de Fort Worth, sur laquelle on s'attarde depuis 20 minutes à peu près, propose une émission qui s'appelle The Vault, la chambre forte ou le coffre fort.
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0: Pourquoi ce nom? Parce que les morceaux de musique qui sont proposés pendant cette émission sont considérés par la radio comme les pépites du genre musical que promeut la radio. Exemple.
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2: C'était Old 97s, encore des Texans donc, puisque leur programmation sur KFWR The Ranch suppose qu'ils le soient. The Ranch émet pour la zone de Fort Worth, mais son antenne se trouve dans une petite ville située au nord-ouest de la ville. Cette petite ville, c'est Jacksboro, et quand on quitte la grande ville pour s'y rendre, on emprunte la route 199. À la sortie de Fort Worth, cette portion de route 199 a été renommée la Jacksboro Highway. C'est une artère périurbaine qui fut il y a quelques années maintenant, quelques décennies même, une avenue de défoulement en tout genre. Des bars, de la musique, des camionneurs, des casinos semi-clandestins, des lieux de débauche, des lieux de violence, des lieux d'alcoolémie et d'interdits divers. Probablement un héritage du passé un petit peu sulfureux de la ville de Fort Worth, qui a dû en grande partie son développement aux activités liées au bétail, la présence constante donc de cow-boys et de tout ce qui pouvait les distraire. Et donc, de cette avenue un peu interlope, le bluesman John Mayall en a fait un jour une chanson.
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2: En tant que porte-drapeau déclaré du son du Texas, The Ranch est partenaire de nombreux événements locaux liés à la musique. Divers concerts, locaux évidemment, et puis des fêtes avec barbecue et musique country. Et puis chaque année, fin septembre, la radio est aussi partenaire de l'Oktoberfest, la fête de la bière. Curieux, car la vraie fête de la bière se déroule à Munich. Et jusqu'à preuve du contraire, Munich, c'est pas au Texas. Mais fin du 19e et début du 20e siècle, le Texas a connu une grande vague d'immigration allemande. L'Oktoberfest existe donc aussi au Texas. Publicité.
3: Fort Worth is getting ready to don its lederhosen and lace up its dancing shoes. Live music, contests, food, and plenty of beer await festival goers at this year's Fort Worth Oktoberfest. The city's annual Fort Worth Oktoberfest, a three-day celebration of all things Bavarian, returns this fall with more Oompa, more Bratwurst, and more beer than ever before.
2: Avec les flonflons et les culottes de peau en cuir. Et puis forcément, The Ranch, radio de Fort Worth, promotrice du son du Texas, ne peut pas faire autrement que d'être un partenaire régulier du fameux Billy Bob's Texas. Alors le Billy Bob's Texas, qu'est-ce que c'est ? C'est un bar honky-tonk, autrement dit un bar, un lieu à la gloire de la musique country, du piano d'ambiance, du parquet de danse en ligne et plus globalement à la gloire des cow-boys, du bétail et du rodéo. Le Billy Bob's Texas est naturellement situé au cœur de ce qui fait l'identité de la ville. Je veux parler du Fort Worth Stockyards National Historic District, le quartier historique qui, depuis un siècle et demi environ, accueille un immense marché au bétail à cornes.
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2: Et donc, depuis son ouverture en 1980, le Billy Bob's Texas, c'est un petit peu l'âme musicale du district. Une cinquantaine d'albums y ont été enregistrés lors de performances live. Et puis on y danse, on y boit des coups, certains mémorables parfois, comme un soir de 1983 quand le chanteur Merle Haggard décida d'offrir sa tournée générale à tous les clients présents. Ce soir-là, le bar a servi plus de 5000 verres d'un whisky canadien à propos duquel Merle Haggard, le chanteur, avait écrit une chanson. Les 5000 et quelques shots de whisky ont représenté l'équivalent de 151 litres de bibine. Et à Merle Haggard, ça lui a coûté la bagatelle de 12 737 dollars. Allez, pour vous donner une idée de l'ambiance au Billy Bob's Texas, voici deux morceaux live.

0: Ça s'appelle Faire un tabac. Garth Brooks à l'instant avec une chanson sur les Honky Tonk Bar et Mickey and the Motor Cars juste avant, enregistré au Billy Bob's Texas, au lieu de la vie nocturne et Honky Tonk Bar de Fort Worth. Tout le monde n'est pas fan de ce type de musique en France, c'est le moins qu'on puisse dire. J'en connais même qui détestent profondément. Mais je vous assure qu'avec un regard curieux et un esprit ouvert, on peut passer facile une heure ou deux agréable dans le plus grand Honky Tonk Bar du monde.
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0: Voilà, comme le dit le jingle, en écoutant The Ranch à Fort Worth, on a droit à tout le catalogue sensoriel du Texas. Alors, autant boucler la boucle avec le rodéo.
2: Since 1928, the North Texas Fair and Rodeo has been a Texas tradition, celebrating 97 years of rodeo, music, and family fun, thrilling carnival rides, delicious fair food, and unbeatable shopping. And you won't want to miss this year's live music. 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It's what cowboys do, and cowgirls too.
0: Fort Worth, c'est Cowtown, la ville des vaches et la culture des cowboys. Je le répète depuis trois quarts d'heure. Le premier rodéo qui a eu lieu là-bas, c'était en 1896. Mais c'est dans la ville de Pecos, en 1883, que s'est tenu le tout premier rodéo. Alors la tradition du rodéo pour les Américains, c'est l'incarnation même de l'esprit pionnier et aventureux du cowboy dans la plus pure tradition de la conquête de l'Ouest. Le rodéo, ça fait sonner le patriotisme qui sommeille en beaucoup d'Américains, surtout dans les États à forte concentration rurale. Mais ce qui est marrant, enfin marrant, ironique en tout cas, c'est l'histoire du rodéo. Parce que le convoyage des vaches par des hommes à cheval n'a pas été inventé par des Américains au 19e siècle. 2. L'utilisation d'un lasso pour isoler une vache d'un troupeau, non plus. Cette pratique, qu'on croit pouvoir attribuer aux cow-boys, était en fait celle des vaqueros mexicains, eux-mêmes héritiers d'une tradition ancienne importée d'Espagne. Mais bien sûr, l'histoire retient surtout, presque toujours, le point de vue des vainqueurs. Et en 1848, les Américains, et par voie de conséquence les Texans, sont devenus les vainqueurs après la guerre américano-mexicaine. D'ailleurs, pendant les 30 années qui ont suivi, les cow-boys texans ne se sont pas privés de franchir le Rio Grande à chaque fois qu'ils le voulaient pour aller voler du bétail de l'autre côté de la frontière et le remonter vers le nord, façonnant ainsi le début du mythe du cow-boy rude, libre et nourricier des États du Nord. Et donc, les principes de travail de ces vaqueros espagnols et mexicains ont logiquement été appliqués par les cow-boys. Et comme les vainqueurs s'approprient l'histoire, donc, le spectacle du rodéo est devenu une représentation du caractère d'authenticité de la conquête de l'Ouest.

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1: Lucas Nelson, à l'instant, sur une autre radio texane, The Range, R-A-N-G-E, cette fois, qui couvre un Texas plus rural, au nord du Metroplex. Une radio qui refuse de se plier aux exigences des maisons de disques, et sur son site internet, on peut lire ceci. KHYI, c'est son call letters, The Range est une lueur d'espoir dans l'océan trouble de la musique country générique, pseudo-authentique et ringarde. Nous sommes l'une des dernières stations de radio familiale majeures encore présentes dans le pays et personne à New York ou Los Angeles n'a le pouvoir de nous obliger à diffuser quoi que ce soit. Nous sommes des anticonformistes et nous pensons que le monde mérite d'entendre Robert Earl Keane, Ray Willie Hubbard, les Turnpike Troubadours ou les Dirty River Boys. Nous pensons également qu'il est impossible d'être une station de radio country sans diffuser de temps en temps les mythiques Waylon, Willie, Hank, Johnny Cash ou Merle Haggard.
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1: Eh bien voilà,

0: La déambulation dans le quartier historique de Fort Worth arrive à son terme. Les bottes sont pleines de poussière, le jean tient debout tout seul, la chemise à carreaux est bonne à tordre et le chapeau aura besoin d'un bon coup de soufflette. Le poste de radio nous a transportés dans un autre monde, assez éloigné de notre mode de vie habituel, et de temps en temps, ça peut pas faire de mal. La prochaine fois, on suivra d'autres ondes radio, ailleurs aux États-Unis, en se laissant porter par la musique et l'esprit qu'elle diffuse. D'ici là et en attendant, continuons à être musicalement curieux et attentifs, et surtout, longue vie à la radio. Salut.
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13: Salut à tous et bienvenue sur Radio Campus 3 pour un nouvel épisode d'Interstud, votre art de musique électronique présenté chaque semaine par Speedlo et Bugs. Et à partir de cette semaine, on va commencer un périple qui va durer à peu près 3 mois, puisque du coup, pendant les émissions présentées donc par Bugs, il s'agira de partie d'un mix de 6 heures que j'ai préparé cette semaine. Et donc on aura la première heure cette semaine avec au programme Pacific Reasons de Bodhisan, Halfway to Nowhere de Chelou, remixé par Ross from France, Reginald's Groove de Cosmic Kids, Soft Moon de Coast Dream, Vista de Jace Futterman, Born Funky de Demuja, Butterfly de Léon Weinhall, As Far As I Know de Mathieu Faubourg, Hard Mood de Oscar Offerman et Moomin, Let Me See You Roll de Black Loops, Mama's Groove, Jimster Sleep Disc Mix de Ansoulad, Rehearsal de Club Youssef, Wanted You To Know de DJ Planet Express et Change Your Ways de Hugo Marie. Et on commence donc tout de suite avec Pacific Reasons de Bodhisan, sorti sur Low Recordings en mai 2017. Voilà, je vous souhaite une bonne écoute et je vous dis à tout à l'heure sur Radio Campus 3.

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1: Et voilà, on arrive à la fin de cette première partie. Et cette semaine, on se quitte avec Change Your Ways de Hugo Marie, sorti sur Ace Recording en décembre 2018. Voilà, j'espère que le mix vous a plu. On était sur une première partie assez house, assez lo-fi. Ça changera au fur et à mesure. Donc voilà, j'espère que le mix vous a plu. Il me reste plus qu'à vous souhaiter une bonne soirée et un bon week-end. On se retrouve très bientôt pour un nouvel épisode d'Interstud, toujours sur Radio Campus 3 88.7 FM. Allez, ciao ciao.

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18: 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Azot by Night, c'est maintenant. Bonne soirée sur Radio Campus 3.
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